Mon désir, Seigneur, c'est de te connaître mieux. Je m'approche de toi maintenant. Avec un cœur pur, je fais de la place, Seigneur.

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5: Que Dieu soit honoré. L'homme au regard hautain devra baisser les yeux. L'orgueilleux devra s'incliner, car en ce jour-là, l'Éternel sera seul honoré. Ésaïe 2, verset 11. Aucun d'entre nous ne peut se vanter d'avoir atteint le but. Mais Dieu merci, nous avons déjà parcouru un bout de chemin. Ne regardez pas à votre situation présente, mais considérez plutôt la personne que vous êtes en train de devenir. Nous sommes continuellement transformés à la ressemblance de Christ. Voir 2 Corinthiens 3, verset 18. Le brisement fait mal, mais son absence est bien pire. Il est dit dans la parole, quand l'orgueilleux remplit le cœur d'un homme, sa ruine est proche. Avant d'être honoré, il faut savoir être humble. Proverbe 18, verset 12. Priez pour être souple, malléable, afin de ressembler davantage à Christ dans tout ce que vous ferez aujourd'hui. Priez pour être brisé, afin que le Seigneur soit honoré dans votre vie.
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4: Hé, hey, toi, passe le mot. Gardons fermement l'espérance que nous proclamons, car Dieu reste fidèle à ses promesses. Hébreux 10, verset 23. Malgré les soucis, la bonté de Dieu subsiste. Alors, passe le mot.

0: Il y a pour toi des projets de bonheur, un avenir et de l'espérance. Dieu te le rappelle aujourd'hui.
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6: Que Dieu soit honoré. L'homme au regard hautain devra baisser les yeux. L'orgueilleux devra s'incliner. Car en ce jour-là, l'Éternel sera seul honoré. Ésaïe 2, verset 11. Aucun d'entre nous ne peut se vanter d'avoir atteint le but. Mais Dieu merci, nous avons déjà parcouru un bout de chemin. Ne regardez pas à votre situation présente, mais considérez plutôt la personne que vous êtes en train de devenir. Nous sommes continuellement transformés à la ressemblance de Christ. Voir 2 Corinthiens 3, verset 18. Le brisement fait mal, mais son absence est bien pire. Il est dit dans la parole, « Quand l'orgueilleux remplit le cœur d'un homme, sa ruine est proche. » Avant d'être honoré, il faut savoir être humble. Proverbe 18, verset 12. Priez pour être souple, malléable, afin de ressembler davantage à Christ dans tout ce que vous ferez aujourd'hui. Priez pour être brisé, afin que le Seigneur soit honoré dans votre vie.
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5: Hé, hey, toi, passe le mot.
6: Gardons fermement l'espérance que nous proclamons, car Dieu reste fidèle à ses promesses. Hébreux 10, verset 23. Malgré les soucis, la bonté de Dieu subsiste. Alors, passe le mot.

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0: Belle matinée et bon réveil sur Radio Gospel. Il est 7h du matin et c'est Jeanne pour vous réveiller encore aujourd'hui en ce jeudi matin. On reprend une nouvelle journée, une nouvelle heure, une nouvelle émission avec la musique 100% chrétienne. C'est le meilleur du gospel moderne, de bons rendez-vous encore, hein, bien sûr, hein, qui vous attendent. Des rendez-vous qui sont là pour vous rebooster, pour vous encourager, pour vous fortifier. Ben oui, parce qu'on est là tout simplement pour que vous puissiez encore une fois être bien disposé ce matin à commencer une belle journée, non seulement avec Dieu, mais aussi avec tous ceux qui vont croiser votre route aujourd'hui. Bah oui, il vaut mieux être bien disposé d'ailleurs, et on va pas s'en priver avec la musique qui vous fait du bien, et puis notamment ce rendez-vous qui arrive, hein, dans une petite demi-heure, même pas. C'est votre rendez-vous du Nouveau dans l'air, un artiste qui vient nous raconter l'histoire de sa chanson. La musique, bien sûr, toujours au rendez-vous, juste après cette rubrique signée Joyce Meyer, histoire, bah oui, de bien commencer la journée.
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4: Que Dieu soit honoré. L'homme au regard hautain devra baisser les yeux. L'orgueilleux devra s'incliner. Car en ce jour-là, l'Éternel sera seul honoré. Ésaïe 2, verset 11. Aucun d'entre nous ne peut se vanter d'avoir atteint le but. Mais Dieu merci, nous avons déjà parcouru un bout de chemin. Ne regardez pas à votre situation présente, mais considérez plutôt la personne que vous êtes en train de devenir. Nous sommes continuellement transformés à la ressemblance de Christ. Voir 2 Corinthiens 3, verset 18. Le brisement fait mal, mais son absence est bien pire. Il est dit dans la parole, « Quand l'orgueilleux remplit le cœur d'un homme, sa ruine est proche. » Avant d'être honoré, il faut savoir être humble. Proverbe 18, verset 12. Priez pour être souple, malléable, afin de ressembler davantage à Christ dans tout ce que vous ferez aujourd'hui. Priez pour être brisé, afin que le Seigneur soit honoré dans votre vie.
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Vous avez choisi Radio Gospel Med, hein. Vous faites bien d'être là en ce jeudi. Pour vous qui nous écoutez peut-être sur notre site internet radiogospel.fr et notamment en cliquant sur le player, vous pouvez nous écouter en direct et puis aussi sur notre application Radio Gospel, une application qui a fait peau neuve. D'ailleurs, certains m'ont fait la réflexion de me dire « Ah bah tiens, il y a quelque chose qui a changé ». Effectivement, quelque chose a changé. Nous avons amélioré cette application, n'hésitez pas à la télécharger, à la remettre à jour aussi, bien sûr, sur votre smartphone, sur votre tablette. On vous accompagne un petit peu partout et vous pouvez écouter comme ça Radio Gospel où vous voulez, quand vous voulez. Pour la suite de cette émission, on continue bien sûr en musique.

0: Celui qui se confie en l'Éternel demeure dans le repos.
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bon réveil sur Radio Gospel, peut-être à la table du petit déjeuner en ce jeudi matin. Bah, surtout ne touchez à rien, on continue cette matinée avec la musique, c'est vrai, mais puis aussi ces rendez-vous que vous attendez, rendez-vous de témoignages, notamment rendez-vous artiste, un nouvel artiste qui vient nous raconter l'histoire de sa chanson. Bah oui, parce qu'au final on se rend compte que chaque chant a son histoire. Ça se passe aux côtés de Nicolas, restez avec moi, ça arrive dans quelques minutes. Touchez à rien.

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0: Et place à présent à votre rendez-vous quotidien du nouveau dans l'air, un artiste qui nous raconte l'histoire de sa chanson. Ce rendez-vous que vous retrouvez dans son intégralité ce soir à 19h. En attendant, bonne écoute. Du nouveau dans l'air, chaque chant a son histoire avec Mirella sur

0: Merci Mirella encore pour cette belle chanson, cette interprétation magnifique. Est-ce que tu peux nous parler du coup de l'histoire de cette chanson-là? Comment yes. tu comment ça s'est passé?
1: Alors, on a composé cette chanson lors du premier confinement. Donc en mai 2020, je crois. Je m'étais toujours dit que je ne savais pas écrire, que je savais composer, que j'avais un don pour le chant. Mais je me suis toujours dit, ouais, l'écriture, c'est pas ma came, c'est pas mon don, j'ai du mal. Et là, je sais pas, lors de cette période, j'étais hyper anxieuse et je traversais une grosse phase de dépression. Du coup, Didier, l'un de mes producteurs, m'a envoyé plusieurs boucles de plusieurs chansons, de plusieurs titres, ouais. si tu veux, des loops. Et il m'a dit, bah écoute, choisis-en une et essaye de griffonner un truc. Je lui ai dit, ok, ça marche. Et il m'avait envoyé Tu parles, du coup, en avril. Je l'ai écouté une première fois. Et il y a un soir, j'ai réécouté, du coup, la boucle qui s'appelait A ou B, parce qu'on les nommait avec des lettres. Et Dieu a mis sur mon cœur que quand il parle, sa parole s'accomplit. Il m'a dit, Mirella, calme-toi, laisse-moi parler sur ta situation.
0: Wow. Ouais,
1: et c'est le premier chant que j'ai écrit de toute ma vie. Tu parles.
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0: Et ben voilà, on est tout simplement bien sur Radio Gospel. Comment ça va en ce jeudi matin? C'est toujours Jeanne à vos côtés jusqu'à 9h. Et par ailleurs, si vous avez le temps, tiens, de faire un petit coucou sur nos réseaux sociaux, ben surtout n'hésitez pas. Direction la page Facebook de Radio Gospel ou encore notre compte Instagram, vous pouvez vous abonner et puis ben, par ailleurs découvrir nos photos, nos vidéos, nos réflexions. Et nous, on aime aussi partager ben, tout simplement nos réflexions communes. N'hésitez pas à nous laisser vos commentaires. On reste connectés. Tout simplement, on va rester connecté avec le ciel aussi sur Radio Gospel et notamment en musique.
1: La vérité, c'est la liberté.
2: Laissez partir les gens qui veulent partir de votre vie. Que ce soit des amis, que ce soit des proches, que ce soit, bref, mille et une personnes. Et on est là, ne me laisse pas, ne m'abandonne pas, laisse-moi ton amitié, tu l'appelles. Mais non, j'ai besoin de toi. Moi, dans ma vie, tu fais partie de mon avenir, tu fais partie de mon futur. Et t'es là, tu es à genoux, t'es en train de mendier l'amour des gens. J'aimerais te dire, prends la résolution, laisse partir ceux qui doivent partir. Ils ne feront pas partie de ton destin.
1: La vérité, c'est la liberté.

Radio Gospel et vous faites bien d'être là en ce jeudi. Quelle belle matinée que l'on partage encore ensemble. Alors peut-être que vous êtes encore un petit peu fatigué, hein, ça peut arriver. Bah oui, c'est la fin de la semaine qui arrive tout doucement, mais vous inquiétez pas, sur Radio Gospel on a de quoi vous rebooster. Oui, avec toute la bonne musique mais aussi tous ces bons rendez-vous qui arrivent comme chaque matin à 8h. On va retrouver votre rubrique Passe le mot, histoire de pouvoir vous requinquer encore aujourd'hui en ce jeudi matin. C'est Jeanne à vos côtés. Allez, je vous envoie la musique, c'est le meilleur du gospel moderne. Je vous souhaite une bonne matinée.

0: prier, c'est parler à cœur ouvert avec ton Père.
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0: Très belle matinée à l'écoute de Radio Gospel en ce jeudi matin. Il est précisément 8h et c'est Jeanne à vos côtés jusqu'à 9h comme chaque matin. On va profiter ensemble de la musique et de ces bons rendez-vous qui arrivent. J'espère que de votre côté tout se passe bien. On est ensemble depuis le réveil là ce matin, 7h. Alors là, bah, c'est vrai que cette heure-ci elle est passée quand même super super vite. Hein, mais bon, généralement c'est bon signe hein, quand ça passe vite. Et d'ailleurs je crois que ça va passer encore plus vite dans cette heure qui arrive là. Puisque vos rendez-vous, ceux que vous aimez arrivent également, notamment rendez-vous témoignage aux alentours de 8h30, réflexion spirituelle d'une pensée à l'autre dans les 10 prochaines minutes, la musique que vous aimez également dans vos oreilles. Ce sera juste après votre rendez-vous quotidien. Passe le mot, bonne écoute.
3: Hé, hey, toi, passe le mot. Gardons fermement l'espérance que nous proclamons, car Dieu reste fidèle à ses promesses. Hébreux 10, verset 23. Malgré les soucis, la bonté de Dieu subsiste. Alors, passe le mot.

avez choisi Radio Gospel et vous faites bien d'être là en ce jeudi matin. Comment ça va bien de votre côté? Enfin, je dis ça, peut-être que finalement ça va pas bien. Et puis ça arrive, et bah oui, parce que parfois nos pensées, eh bien, nous assaillent et nous ne mettent pas forcément dans de bonnes conditions. Alors justement, les pensées, on va en parler dans quelques instants avec votre rubrique d'une pensée à l'autre et ça sera juste après la musique.

0: Rappelle-toi que Dieu ne te juge pas. Il t'aime, te pardonne et te donne un nouveau départ.
1: Ne soyez pas accablés par vos échecs. Élisabeth Dugas. Nos principaux sacrificateurs et nos chefs l'ont livré pour être condamné à mort et l'ont crucifié. Nous espérions que ce serait lui qui délivrerait Israël, mais avec tout cela, voici le troisième jour que ces événements se sont produits. Luc, chapitre 24, versets 20 et 21. Nelson Mandela a dit « Je ne perds jamais, soit je gagne, soit j'apprends ». Ces paroles de la part de quelqu'un qui a passé 27 ans en prison à cause de ses idées ont spécialement du poids. Non seulement il ne considérait pas ses années comme un échec, mais en plus il n'y a pas perdu l'amour pour ses semblables. La Bible est pleine d'histoires d'hommes qui se sont relevés après un, voire même plusieurs échecs. Quand il est devenu roi, David, l'ancien petit berger, s'est peu à peu enorgueilli. Après toutes ses victoires guerrières, il reste chez lui, loin de son armée, au combat. Alors il convoite Bathsheba, ruse pour la voir dans son lit, et finit par faire tuer son mari. Puis il l'épouse, le cœur léger. Pourtant Dieu ne l'abandonne pas. Leur premier enfant meurt, malgré le repentir tardif et forcé de David, et leur deuxième n'est autre que Salomon, le grand roi d'Israël. La mort de Jésus sur la croix peut aussi être vue comme le plus grand échec de tous les temps. Pourtant, trois jours après, Dieu a renversé la situation et nous éblouit toujours encore aujourd'hui. La résurrection de Jésus est la plus grande et la plus merveilleuse de toutes les victoires. 2000 ans après, nous en sommes encore bénéficiaires. Bien qu'il n'ait trouvé en lui rien qui mérite la mort, ils ont demandé à Pilate de le faire exécuter. Mais Dieu l'a ressuscité d'entre les morts. Acte 13, versets 28 à 30. Denis Van Weinberg, un skipper belge du dernier Vendée Globe, a dit « Il vaut mieux avoir des échecs que des regrets. » Si aujourd'hui vous êtes dans l'échec, relisez l'histoire de ces héros bibliques et surtout celle de Jésus, notre super-héros, et soyez encouragés et renouvelés. Êtes-vous découragé par un ou plusieurs échecs récents dans votre vie? Prenez le temps d'écouter Dieu renouveler votre vision aujourd'hui.
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Matinée à l'écoute de Radio Gospel. En ce jeudi matin, peut-être que vous êtes, ça y est, au volant de votre voiture en direction du travail ou pas. Quoi qu'il en soit, Radio Gospel, ça change pas. C'est toujours de la musique où vous soyez, mais aussi de bons rendez-vous et notamment ce rendez-vous quotidien. Rendez-vous témoignage, My Story. Alors, qu'est-ce qui s'est passé dans la vie d'une personne pour qu'un jour elle décide de donner sa vie à Dieu? C'est ce que vous allez savoir dans quelques instants, les amis. Surtout, ne touchez à rien. Ça arrive juste après la musique, dans même pas 10 minutes.

0: 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Nous y voici à ce rendez-vous témoignage My Story, rendez-vous que vous retrouvez dans son intégralité, je vous le rappelle, ce soir à 20h. En attendant, je vous souhaite une bonne écoute. 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
1: Bonjour, je suis le frère Nicolas et je vais te raconter une partie de mon histoire. Alors, je vais commencer dans le milieu de l'adolescence. J'évolue dans le milieu du rap et la drogue, le sexe, la violence, l'alcool sont mes partages quotidiens. Et la parole nous dit que le salaire du péché, c'est la mort et je la prends à mes dépens lorsqu'un jour, j'ai la pleine conviction et ce à juste titre, à cause de ma vie de débauche, d'être séropositif. Le poids de la culpabilité m'écrase parce que j'ai la pleine conviction d'avoir contaminé des personnes innocentes. Quand le médecin m'apprend que je suis sain de corps, pour moi c'est une nouvelle naissance, c'est une nouvelle vie qui s'offre à moi, c'est une chance que Dieu m'accorde. Et là je m'engage fermement à changer de vie. Je me tourne vers la religion, mais pour moi j'ai la conviction que la Bible a été réécrite et qu'il manque des passages. Alors je cherche à combler ces vides au travers des religions, au travers de la philosophie, au travers de toute forme de pratique spirituelle. Et là, je commence à glisser peu à peu dans l'ésotérisme. Mais au milieu de ces ténèbres, c'est là que je fais ma première rencontre avec le Seigneur. Un jour, son regard s'est posé sur moi. Et c'est comme si mon âme était transpercée de part en part. Toutes mes pensées, mes paroles et mes actes étaient exposés. Et une honte soudaine m'a envahi. Mais ce regard, contre toute attente, il ne me juge pas. Il ne me condamne pas. Ce regard, il est rempli d'amour. Et ce regard, c'est comme s'il me dit « Je sais toutes choses, mais je t'aime. » Et là, je suis bouleversé par cet amour et je m'effondre en larmes. Après cette expérience, je recherche continuellement cet amour. Mais malheureusement, je continue mes dérives dans cet ésotérisme. On m'a appris à me déculpabiliser. On m'a appris à trouver un responsable extérieur. Et donc, fatalement, quand vous n'êtes pas responsable de vos actes, votre conscience ne vous accuse plus. Et je retombe encore plus bas dans toutes mes addictions. Mais le Seigneur n'en a pas fini avec moi et il place un frère sur ma route. C'est quelqu'un qui vient faire un stage bénévolement dans ma société et il vit dans une précarité vraiment, vraiment, vraiment compliquée. Il a une vie très compliquée. Mais ce frère, c'est le seul qui n'est pas payé, mais c'est le seul qui sourit chaque matin. C'est le seul qui a une véritable joie et sa joie, elle me fascine. Je suis ce frère jusqu'à l'église et là, dans cette église, avant même que le pasteur ne prêche, je suis touché par cet amour. Et là, je comprends quel est mon appel. Je comprends la place que je dois occuper.
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0: toi qui es fatigué et chargé, viens simplement à Jésus et il te donnera du repos.
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0: C'est vrai que sur Radio Gospel, on aime écouter la musique. Qu'est-ce qu'on aime aussi? C'est vous écouter, vous, eh ben oui, vous, auditeurs, auditrices de Radio Gospel, lorsque vous nous laissez vos messages sur notre répondeur. Un message très touchant de Michel qui nous a laissé justement ce petit message que je vous laisse écouter tout de suite.
1: Bonjour Radio Gospel, ici Michel Chambat de la Suisse. En tout cas, je tiendrai à vous remercier de vraiment, je vous écoute vraiment à la radio, dans la voiture et un peu partout, en fait, lors de mes pauses. Et franchement, c'est une renaissance, vraiment. Et il y a vraiment un clip qui me marque, c'est vraiment un souffle nouveau avec Libre. Et merci beaucoup à toute l'équipe. Continuez comme ça parce que ça remonte le moral et puis je sais toujours qu'il faut aller droit devant. Et j'ai pas l'habitude de parler comme ça, mais merci beaucoup Radio Gospel.
0: Et merci beaucoup à vous, Michel, pour ce témoignage très touchant. Merci pour votre fidélité et merci pour ces encouragements parce que, voilà, on sait que ça vous bénit, que ça vous fait du bien et c'est mission accomplie pour nous parce qu'on croit vraiment que Dieu agit au travers de cette radio et vous en êtes la preuve. Et si vous aussi, vous souhaitez faire comme Michel qui nous écoute depuis la Suisse, et d'ailleurs un gros bisou à ceux qui nous écoutent de la Suisse, eh bien n'hésitez pas, c'est sur notre répondeur au 0756 88 22 00, le 0756 88 22 00, la suite en musique.

Eh bien moi je sais pas ce que vous en pensez, mais je trouve qu'on est tout simplement bien sur Radio Gospel en ce jeudi matin. Mais bon, à dire que le temps passe toujours trop vite. Bah oui, c'est déjà l'heure pour moi de vous tirer ma révérence, de vous souhaiter encore à tous une belle matinée, une belle journée. C'est un plaisir bien sûr pour moi de vous accompagner chaque jour. J'espère que c'est un plaisir pour vous aussi. Par ailleurs, si vous voulez justement nous laisser des petits messages, des commentaires, ça se passe non seulement sur notre page Facebook Radio Gospel, mais aussi sur notre site internet. Dans l'onglet contact, vous pouvez nous écrire, c'est radiogospel.fr, et puis encore aussi sur notre répondeur au 0756 88 22 00. Pour l'heure, on va poursuivre en musique, bien sûr. Moi, je vous retrouve dès demain matin. C'est moi qui vous réveille avec grand plaisir de 7h à 9h. Jeanne, fidèle au poste, je vous embrasse bien, bien fort et je vous souhaite une belle journée bénie. À demain.

0: Dieu te dit n'aie pas peur, car l'amour bannit la crainte.
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0: Très belle matinée à tous, je suis ravie de vous retrouver en ce jeudi 7 mai. Top chrono, il est 9h, c'est parti pour une heure ensemble. Vous êtes sur Radio Gospel, c'est Sabrina et on va faire le plein de vitamines musicales. Et oui, on va retrouver une playlist qui va vous donner le sourire. En tout cas, je l'espère. J'espère que vous êtes levé du bon pied ce matin. En tout cas, si c'est pas le cas, on va y remédier. On retrouvera Jeanne au travers de sa rubrique d'une pensée à l'autre. Et on commence tout de suite par un temps fort d'inspiration aux côtés de Joss Meyer. Très bonne écoute sur Radio Gospel.
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6: Que Dieu soit honoré. L'homme au regard hautain devra baisser les yeux. L'orgueilleux devra s'incliner. Car en ce jour-là, l'Éternel sera seul honoré. Ésaïe 2, verset 11. Aucun d'entre nous ne peut se vanter d'avoir atteint le but. Mais Dieu merci, nous avons déjà parcouru un bout de chemin. Ne regardez pas à votre situation présente, mais considérez plutôt la personne que vous êtes en train de devenir. Nous sommes continuellement transformés à la ressemblance de Christ. Voir 2 Corinthiens 3, verset 18. Le brisement fait mal, mais son absence est bien pire. Il est dit dans la parole, « Quand l'orgueilleux remplit le cœur d'un homme, sa ruine est proche. » Avant d'être honoré, il faut savoir être humble. Proverbe 18, verset 12. « Priez pour être souple, malléable, afin de ressembler davantage à Christ dans tout ce que vous ferez aujourd'hui. Priez pour être brisé, afin que le Seigneur soit honoré dans votre vie. »
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De retour, vous êtes sur Radio Gospel. Il est 9h passé d'une dizaine de minutes. À l'instant, c'était l'artiste Jekyll Kerr avec son titre Don't Faint. En français, ne baisse pas les bras. Et bien que ces paroles vous fortifient en ce moment même. Allez, pour prolonger ce temps de calme, ne manquez pas Jeanne d'ici quelques minutes. Au travers de sa chronique D'une pensée à l'autre, Jeanne va nous aider à cultiver des pensées qui honorent Dieu. Mais d'ici là, la musique continue avec deux superbes morceaux. On retrouve tout de suite le titre Brille, interprété par Mylène Kerry et Sandra Kwame, suivi de Yeshua Amashia, Jésus le Messie, interprété par le groupe El Shaddai Music. Très bonne écoute sur Radio Gospel.

0: La prière du juste a une grande efficacité et tu es justifié en Jésus-Christ.
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0: Nous venons d'acclamer Yeshua HaMashiach, Jésus le Messie, interprété par le groupe El Shaddai Music. Quelle force dégage de ce nom, Jésus. C'est un rappel que nous ne sommes jamais seuls face à nos défis. La Bible, la parole de Dieu nous encourage à amener toute pensée captive à l'obéissance de Christ. Car la liberté commence par le refus de subir des pensées négatives. Bien justement, pour nous accompagner sur ce chemin de renouvellement, Jeanne prend la parole tout de suite. Et oui, au travers de sa rubrique d'une pensée à l'autre, Jeanne va nous livrer des clés précieuses pour transformer notre quotidien et garder les yeux fixés sur le Seigneur. Très bonne écoute sur Radio Gospel.
1: D'une pensée à l'autre. Dieu a un plan pour vous. On parle souvent du plan A et que si le plan A ne marche pas, eh bien il y aura encore peut-être le plan B. J'ai envie de vous dire aujourd'hui que le peut-être n'existe pas pour ceux qui mettent leur foi en Dieu. Et quand je vous parle de foi, je vous parle évidemment de ce que vous croyez vraiment possible. Car la foi vient de ce qu'on entend, mais qu'entendez-vous de vos propres pensées? Parfois, notre plus grand ennemi, c'est nous-mêmes. Car nous pensons trop souvent que nous ne sommes pas assez saints, pas assez compétents, pas assez quoi. Mais Jésus vous a rendu suffisant pour accomplir tous les rêves qu'il a déposés sur votre cœur. Dieu a un plan pour tous ceux qui veulent bien y croire.

De retour sur Radio Gospel, à l'instant, c'était l'artiste Cathy Nicole avec son titre émouvant « My God Can't », « Mon Dieu en est capable ». Quelle assurance de savoir que notre Dieu ne change pas et qu'il agit encore aujourd'hui. 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Ce boost de foi de 60 secondes qui change la perspective d'une journée grâce aux conseils de serviteurs de Dieu comme par exemple Patrice Martorano. Donc restez à l'écoute sur Radio Gospel. Allez, la musique continue maintenant avec le titre « Roi » interprété par Ben Morin et Dan Huyten, un chant pour placer Dieu sur le trône de notre matinée. Et puis, plus qu'un chant, interprété par Ruth Kimongoli pour nous rappeler que notre vie entière doit être un acte de louange. Excellente écoute.

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0: C'était à l'instant le titre « Plus qu'un chant » interprété par Ruth Kimongoli et comme le dit la Bible, la parole de Dieu dans le psaume 145, « Je te chanterai Seigneur tant que je vivrai ». Allez, votre témoignage peut aussi encourager un auditeur. Laissez-nous un message, un témoignage d'encouragement au 0756 88 22 00. Je répète, 0756 88 22 00. Allez, place à la musique pour fortifier notre foi. On va retrouver le groupe Souffle Nouveau avec son titre 4 saisons, car oui, Dieu reste le même, peu importe les circonstances. Et puis on retrouvera Daniel Nicole Johnson avec son titre Praise the Rise, la louange qui monte. Très bonne écoute sur Radio Gospel.
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Quelle joie d'avoir écouté ensemble Praise Rise, interprété par Daniel Nicole Johnson. La louange qui s'élève. Et oui, c'est l'attitude du cœur d'un enfant de Dieu qui reconnaît l'amour immense de son Père. Allez, pour rester connecté sur Radio Gospel et cela tout au long de la journée, gardez en tête ces quatre rendez-vous. Radio Gospel Matin, retrouvez Jeanne de 7h à 9h qui se propose eh bien, de vous réveiller en faisant le plein de joie et de bonne humeur. Et moi, Sabrina, je vous retrouve sur Radio Gospel Matinée pour mettre un petit peu de peps dans votre matinée et s'assurer que vous êtes levé du bon pied. Et on retrouve Loïc sur Radio Gospel Soir de 18h à 19h. Loïc se propose eh bien, de vous accompagner, de démarrer vos soirées tout en douceur, suivi de l'instant d'après, animé par Nicole, avec pendant une heure, de 19h à 20h, eh bien, des partages inspirants. Allez, on termine en beauté. On retrouve Be Witness avec son titre Au creux du rocher, suivi du groupe Hillsong Youth FR avec son titre Priorité. Et oui, le titre idéal pour bien cadrer nos activités à venir de cette journée. Et bien justement, je vous souhaite une très très belle journée, une très bonne écoute sur Radio Gospel et je vous dis à demain.

0: Dieu pourvoira à tous tes besoins selon sa richesse avec gloire en Jésus-Christ.
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4: Hé, hey, toi, passe le mot. Gardons fermement l'espérance que nous proclamons, car Dieu reste fidèle à ses promesses. Hébreux 10, verset 23. Malgré les soucis, la bonté de Dieu subsiste. Alors, passe le mot.

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0: Loue Dieu dans les bons comme dans les mauvais jours, car Dieu agit même quand tu ne le vois pas.
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0: Merci Mirella encore pour cette belle chanson, cette interprétation magnifique. Est-ce que tu peux nous parler du coup de l'histoire de cette chanson-là? Comment yes. tu comment ça s'est passé?
1: Comment ça s'est passé? Alors, on a composé cette chanson lors du premier confinement. Donc d'accord. en mai 2020, je crois. Et je m'étais toujours dit que je ne savais pas écrire, que je savais composer, que j'avais un don pour le chant, mais je me suis toujours dit ouais, l'écriture c'est pas ma cam, c'est pas mon don, j'ai du mal. Et là, je sais pas. Lors de cette période, j'étais hyper anxieuse et je traversais une grosse phase de dépression. Du coup, Didier, l'un de mes producteurs, m'a envoyé plusieurs boucles de plusieurs chansons, de plusieurs titres, ouais. si tu veux, des loops. Et il m'a dit, bah écoute, choisis-en une et essaye de griffonner un truc. Je lui ai dit, ok, ça marche. Et il m'avait envoyé Tu parles, du coup, en avril. Je l'ai écouté une première fois. Et il y a un soir, j'ai réécouté du coup la boucle qui s'appelait A ou B, parce qu'on les nommait avec des lettres. Et Dieu a mis sur mon cœur que quand il parle, sa parole s'accomplit. Il m'a dit, Mirella, calme-toi, laisse-moi parler sur ta situation.
0: Wow. Ouais,
1: et c'est le premier chant que j'ai écrit de toute ma vie, Tu parles.
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5: Que Dieu soit honoré. L'homme au regard hautain devra baisser les yeux. L'orgueilleux devra s'incliner, car en ce jour-là, l'Éternel sera seul honoré. Ésaïe 2, verset 11. Aucun d'entre nous ne peut se vanter d'avoir atteint le but. Mais Dieu merci, nous avons déjà parcouru un bout de chemin. Ne regardez pas à votre situation présente, mais considérez plutôt la personne que vous êtes en train de devenir. Nous sommes continuellement transformés à la ressemblance de Christ. Voir 2 Corinthiens 3, verset 18. Le brisement fait mal, mais son absence est bien pire. Il est dit dans la parole, « Quand l'orgueilleux remplit le cœur d'un homme, sa ruine est proche. » Avant d'être honoré, il faut savoir être humble. Proverbe 18, verset 12. Priez pour être souple, malléable, afin de ressembler davantage à Christ dans tout ce que vous ferez aujourd'hui. Priez pour être brisé, afin que le Seigneur soit honoré dans votre vie.
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Ne soyez pas accablés par vos échecs. D'Elisabeth Dugas. Nos principaux sacrificateurs et nos chefs l'ont livré pour être condamné à mort et l'ont crucifié.

Espérions que ce serait lui qui délivrerait Israël, mais avec tout cela, voici le troisième jour que ces événements se sont produits. Luc, chapitre 24, versets 20 et 21. Nelson Mandela a dit « Je ne perds jamais, soit je gagne, soit j'apprends ». Ces paroles de la part de quelqu'un qui a passé 27 ans en prison à cause de ses idées ont spécialement du poids. Non seulement il ne considérait pas ses années comme un échec, mais en plus il n'y a pas perdu l'amour pour ses semblables. La Bible est pleine d'histoires d'hommes qui se sont relevés après un, voire même plusieurs échecs. Quand il est devenu roi, David, l'ancien petit berger, s'est peu à peu enorgueilli. Après toutes ses victoires guerrières, il reste chez lui, loin de son armée, au combat. Alors il convoite Bathsheba, ruse pour la voir dans son lit, et finit par faire tuer son mari. Puis il l'épouse, le cœur léger. Pourtant Dieu ne l'abandonne pas. Leur premier enfant meurt, malgré le repentir tardif et forcé de David, et leur deuxième n'est autre que Salomon, le grand roi d'Israël. La mort de Jésus sur la croix peut aussi être vue comme le plus grand échec de tous les temps. Pourtant, trois jours après, Dieu a renversé la situation et nous éblouit toujours encore aujourd'hui. La résurrection de Jésus est la plus grande et la plus merveilleuse de toutes les victoires. 2000 ans après, nous en sommes encore bénéficiaires. Bien qu'il n'ait trouvé en lui rien qui mérite la mort, ils ont demandé à Pilate de le faire exécuter. Mais Dieu l'a ressuscité d'entre les morts. Acte 13, versets 28 à 30. Denis Van Weinberg, un skipper belge du dernier Vendée Globe, a dit « Il vaut mieux avoir des échecs que des regrets. » Si aujourd'hui vous êtes dans l'échec, relisez l'histoire de ces héros bibliques et surtout celle de Jésus, notre super-héros, et soyez encouragés et renouvelés. Êtes-vous découragé par un ou plusieurs échecs récents dans votre vie? Prenez le temps d'écouter Dieu renouveler votre vision aujourd'hui. Prenez un temps de pause avec Dieu, avec la pensée du jour, sur topchrétien.com.

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2: Bonjour, je suis le frère Nicolas et je vais te raconter une partie de mon histoire. Alors je vais commencer dans le milieu de l'adolescence. J'évolue dans le milieu du rap et la drogue, le sexe, la violence, l'alcool sont mes partages quotidiens. Et la parole nous dit que le salaire du péché, c'est la mort, et je la prends à mes dépens lorsqu'un jour, j'ai la pleine conviction, et ce à juste titre, à cause de ma vie de débauche, d'être séropositif. Le poids de la culpabilité m'écrase parce que j'ai la pleine conviction d'avoir contaminé des personnes innocentes. Quand le médecin m'apprend que je suis sain de corps, pour moi, c'est une nouvelle naissance. C'est une nouvelle vie qui s'offre à moi. C'est une chance que Dieu m'accorde. Et là, je m'engage fermement à changer de vie. Je me tourne vers la religion. Mais pour moi, j'ai la conviction que la Bible a été réécrite et qu'il manque des passages. Alors, je cherche à combler ces vides au travers des religions, au travers de la philosophie, au travers de toute forme de pratique spirituelle. Et là, je commence à glisser peu à peu dans l'ésotérisme. Mais au milieu de ces ténèbres, c'est là que je fais ma première rencontre avec le Seigneur. Un jour, son regard s'est posé sur moi. Et c'est comme si mon âme était transpercée de part en part. Toutes mes pensées, mes paroles et mes actes étaient exposés. Et une honte soudaine m'a envahi. Mais ce regard, contre toute attente, il ne me juge pas, il ne me condamne pas. Ce regard, il est rempli d'amour. Et ce regard, c'est comme s'il me dit « Je sais toutes choses, mais je t'aime ». Et là, je suis bouleversé par cet amour et je m'effondre en larmes. Après cette expérience, je recherche continuellement cet amour. Mais malheureusement, je continue mes dérives dans cet ésotérisme. On m'a appris à me déculpabiliser, on m'a appris à trouver un responsable extérieur. Et donc fatalement, quand vous n'êtes pas responsable de vos actes, votre conscience ne vous accuse plus et je retombe encore plus bas dans toutes mes addictions. Mais le Seigneur n'en a pas fini avec moi et il place un frère sur ma route. C'est quelqu'un qui vient faire un stage bénévolement dans ma société et il vit dans une précarité vraiment, vraiment, vraiment compliquée. Il a une vie très compliquée. Mais ce frère, c'est le seul qui n'est pas payé, mais c'est le seul qui sourit chaque matin. C'est le seul qui a une véritable joie et sa joie, elle me fascine. Je suis ce frère jusqu'à l'église. Et là, dans cette église, avant même que le pasteur ne prêche, je suis touché par cet amour. Et là, je comprends quel est mon appel. Je comprends la place que je dois occuper.
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3: Hé, toi, passe le mot. Gardons fermement l'espérance que nous proclamons, car Dieu reste fidèle à ses promesses. Hébreux 10, verset 23. Malgré les soucis, la bonté de Dieu subsiste. Alors, passe le mot.

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1: Bonjour, je suis le frère Nicolas et je vais te raconter une partie de mon histoire. Alors je vais commencer dans le milieu de l'adolescence. J'évolue dans le milieu du rap et la drogue, le sexe, la violence, l'alcool sont mes partages quotidiens. Et la parole nous dit que le salaire du péché c'est la mort et je l'apprends à mes dépens. Lorsqu'un jour, j'ai la pleine conviction, et ce à juste titre, à cause de ma vie de débauche, d'être séropositif. Le poids de la culpabilité m'écrase, parce que j'ai la pleine conviction d'avoir contaminé des personnes innocentes. Quand le médecin m'apprend que je suis sain de corps, pour moi c'est une nouvelle naissance, c'est une nouvelle vie qui s'offre à moi, c'est une chance que Dieu m'accorde. Et là, je m'engage fermement à changer de vie. Je me tourne vers la religion, mais pour moi, j'ai la conviction que la Bible a été réécrite et qu'il y manque des passages. Alors je cherche à combler ces vides au travers des religions, au travers de la philosophie, au travers de toute forme de pratique spirituelle. Et là, je commence à glisser peu à peu dans l'ésotérisme. Mais au milieu de ces ténèbres, c'est là que je fais ma première rencontre avec le Seigneur. Un jour, son regard s'est posé sur moi. Et c'est comme si mon âme était transpercée de part en part. Toutes mes pensées, mes paroles et mes actes étaient exposés. Et une honte soudaine m'a envahi. Mais ce regard, contre toute attente, il ne me juge pas, il ne me condamne pas. Ce regard, il est rempli d'amour. Et ce regard, c'est comme s'il me dit « Je sais toutes choses, mais je t'aime ». Et là, je suis bouleversé par cet amour et je m'effondre en larmes. Après cette expérience, je recherche continuellement cet amour. Mais malheureusement, je continue mes dérives dans cet ésotérisme. On m'a appris à me déculpabiliser. On m'a appris à trouver un responsable extérieur. Et donc, fatalement, quand vous n'êtes pas responsable de vos actes, votre conscience ne vous accuse plus. Et je retombe encore plus bas dans toutes mes addictions. Mais le Seigneur n'en a pas fini avec moi et il place un frère sur ma route. C'est quelqu'un qui vient faire un stage bénévolement dans ma société et il vit dans une précarité vraiment, vraiment, vraiment compliquée. Il a une vie très compliquée. Mais ce frère, c'est le seul qui n'est pas payé, mais c'est le seul qui sourit chaque matin. C'est le seul qui a une véritable joie et sa joie, elle me fascine. Je suis ce frère jusqu'à l'église et là, dans cette église, avant même que le pasteur ne prêche, je suis touché par cet amour. Et là, je comprends quel est mon appel. Je comprends la place que je dois occuper.
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4: La méditation de Joyce Meyer, votre vitamine quotidienne.
5: Que Dieu soit honoré. L'homme au regard hautain devra baisser les yeux. L'orgueilleux devra s'incliner, car en ce jour-là, l'Éternel sera seul honoré. Ésaïe 2, verset 11. Aucun d'entre nous ne peut se vanter d'avoir atteint le but. Mais Dieu merci, nous avons déjà parcouru un bout de chemin. Ne regardez pas à votre situation présente, mais considérez plutôt la personne que vous êtes en train de devenir. Nous sommes continuellement transformés à la ressemblance de Christ. Voir 2 Corinthiens 3, verset 18. Le brisement fait mal, mais son absence est bien pire. Il est dit dans la parole, « Quand l'orgueilleux remplit le cœur d'un homme, sa ruine est proche. » Avant d'être honoré, il faut savoir être humble. Proverbe 18, verset 12. Priez pour être souple, malléable, afin de ressembler davantage à Christ dans tout ce que vous ferez aujourd'hui. Priez pour être brisé, afin que le Seigneur soit honoré dans votre vie.
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0: Merci Mirella encore pour cette belle chanson, cette interprétation magnifique. Est-ce que tu peux nous parler du coup de l'histoire de cette chanson-là? Comment comment ça s'est passé?
1: Alors, on a composé cette chanson lors du premier confinement. En mai 2020, je crois. Je m'étais toujours dit que je ne savais pas écrire, que je savais composer, que j'avais un don pour le chant. Mais je me suis toujours dit, ouais, l'écriture, c'est pas ma came, c'est pas mon don, j'ai du mal. Et là, je sais pas, lors de cette période, j'étais hyper anxieuse et je traversais une grosse phase de dépression. Du coup, Didier, l'un de mes producteurs, m'a envoyé plusieurs boucles de plusieurs chansons, de plusieurs titres, si tu veux, des loops. Et il m'a dit, bah écoute, choisis-en une et essaye de griffonner un truc. Je lui ai dit, ok, ça marche. Et il m'avait envoyé Tu parles du coup en avril, je l'ai écouté une première fois. Et il y a un soir, j'ai réécouté du coup la boucle qui s'appelait A ou B, parce qu'on les nommait avec des lettres. Et Dieu a mis sur mon cœur que quand il parle, sa parole s'accomplit. Il m'a dit, Mirella, calme-toi, laisse-moi parler sur ta situation.
0: Wow. Ouais,
1: et c'est le premier chant que j'ai écrit de toute ma vie, Tu parles.
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1: Laissez partir les gens qui veulent partir de votre vie. Que ce soit des amis, que ce soit des proches, que ce soit, bref, mille et une personnes, et on est là, ne me laisse pas, ne m'abandonne pas, laisse-moi ton amitié, tu l'appelles, mais non, j'ai besoin de toi, moi dans ma vie, tu fais partie de mon avenir, tu fais partie de mon futur, et t'es là, tu es à genoux, t'es en train de mendier l'amour des gens. J'aimerais te dire, prends la résolution, laisse partir ceux qui doivent partir. Ils ne font pas partie de ton destin.
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4: Hé, hey, toi, passe le mot. Gardons fermement l'espérance que nous proclamons, car Dieu reste fidèle à ses promesses. Hébreux 10, verset 23. Malgré les soucis, la bonté de Dieu subsiste. Alors, passe le mot.

Ne soyez pas accablés par vos échecs. D'Elisabeth Dugas. Nos principaux sacrificateurs et nos chefs l'ont livré pour être condamné à mort et l'ont crucifié. Nous espérions que ce serait lui qui délivrerait Israël, mais avec tout cela, voici le troisième jour que ces événements se sont produits. Luc, chapitre 24, versets 20 et 21. Nelson Mandela a dit « Je ne perds jamais, soit je gagne, soit j'apprends ». Ces paroles de la part de quelqu'un qui a passé 27 ans en prison à cause de ses idées ont spécialement du poids. Non seulement il ne considérait pas ses années comme un échec, mais en plus il n'y a pas perdu l'amour pour ses semblables. La Bible est pleine d'histoires d'hommes qui se sont relevés après un, voire même plusieurs échecs. Quand il est devenu roi, David, l'ancien petit berger, s'est peu à peu enorgueilli. Après toutes ses victoires guerrières, il reste chez lui, loin de son armée, au combat. Alors il convoite Bathsheba, ruse pour l'avoir dans son lit, et finit par faire tuer son mari. Puis il l'épouse, le cœur léger. Pourtant Dieu ne l'abandonne pas. Leur premier enfant meurt, malgré le repentir tardif et forcé de David, et leur deuxième n'est autre que Salomon, le grand roi d'Israël. La mort de Jésus sur la croix peut aussi être vue comme le plus grand échec de tous les temps. Pourtant, trois jours après, Dieu a renversé la situation et nous éblouit toujours encore aujourd'hui. La résurrection de Jésus est la plus grande et la plus merveilleuse de toutes les victoires. 2000 ans après, nous en sommes encore bénéficiaires. Bien qu'il n'ait trouvé en lui rien qui mérite la mort, ils ont demandé à Pilate de le faire exécuter. Mais Dieu l'a ressuscité d'entre les morts. Acte 13, versets 28 à 30. Denis Van Weinberg, un skipper belge du dernier Vendée Globe, a dit « Il vaut mieux avoir des échecs que des regrets. »

Si aujourd'hui vous êtes dans l'échec, relisez l'histoire de ces héros bibliques et surtout celle de Jésus, notre super-héros, et soyez encouragés et renouvelés. Êtes-vous découragé par un ou plusieurs échecs récents dans votre vie? Prenez le temps d'écouter Dieu renouveler votre vision aujourd'hui. Prenez un temps de pause avec Dieu, avec la pensée du jour, sur topchrétien.com.

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2: Bonjour, je suis le frère Nicolas et je vais te raconter une partie de mon histoire. Alors je vais commencer dans le milieu de l'adolescence. J'évolue dans le milieu du rap et la drogue, le sexe, la violence, l'alcool sont mes partages quotidiens. Et la parole nous dit que le salaire du péché, c'est la mort, et je la prends à mes dépens lorsqu'un jour, j'ai la pleine conviction, et ce à juste titre, à cause de ma vie de débauche, d'être séropositif. Le poids de la culpabilité m'écrase, parce que j'ai la pleine conviction d'avoir contaminé des personnes innocentes. Quand le médecin m'apprend que je suis sain de corps, pour moi, c'est une nouvelle naissance. C'est une nouvelle vie qui s'offre à moi. C'est une chance que Dieu m'accorde. Et là, je m'engage fermement à changer de vie. Je me tourne vers la religion. Mais pour moi, j'ai la conviction que la Bible a été réécrite et qu'il y manque des passages. Alors, je cherche à combler ces vides au travers des religions, au travers de la philosophie, au travers de toute forme de pratique spirituelle. Et là, je commence à glisser peu à peu dans l'ésotérisme. Mais au milieu de ces ténèbres, c'est là que je fais ma première rencontre avec le Seigneur. Un jour, son regard s'est posé sur moi. Et c'est comme si mon âme était transpercée de part en part. Toutes mes pensées, mes paroles et mes actes étaient exposés. Et une honte soudaine m'a envahi. Mais ce regard, contre toute attente, il ne me juge pas. Il ne me condamne pas. Ce regard, il est rempli d'amour. Et ce regard, c'est comme s'il me dit « Je sais toutes choses, mais je t'aime. » Et là, je suis bouleversé par cet amour et je m'effondre en larmes. Après cette expérience, je recherche continuellement cet amour. Mais malheureusement, je continue mes dérives dans cet ésotérisme. On m'a appris à me déculpabiliser, on m'a appris à trouver un responsable extérieur. Et donc, fatalement, quand vous n'êtes pas responsable de vos actes, votre conscience ne vous accuse plus. Et je retombe encore plus bas dans toutes mes addictions. Mais le Seigneur n'en a pas fini avec moi et il place un frère sur ma route. C'est quelqu'un qui vient faire un stage bénévolement dans ma société et il vit dans une précarité vraiment, vraiment, vraiment compliqué. Il a une vie très compliquée. Mais ce frère, c'est le seul qui n'est pas payé, mais c'est le seul qui sourit chaque matin. C'est le seul qui a une véritable joie. Et sa joie, elle me fascine. Je suis ce frère jusqu'à l'église. Et là, dans cette église, avant même que le pasteur ne prêche, je suis touché par cet amour. Et là, je comprends quel est mon appel. Je comprends la place que je dois occuper.
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5: Que Dieu soit honoré. L'homme au regard hautain devra baisser les yeux. L'orgueilleux devra s'incliner, car en ce jour-là, l'Éternel sera seul honoré. Ésaïe 2, verset 11. Aucun d'entre nous ne peut se vanter d'avoir atteint le but. Mais Dieu merci, nous avons déjà parcouru un bout de chemin. Ne regardez pas à votre situation présente, mais considérez plutôt la personne que vous êtes en train de devenir. Nous sommes continuellement transformés à la ressemblance de Christ. Voir 2 Corinthiens 3, verset 18. Le brisement fait mal, mais son absence est bien pire. Il est dit dans la parole, « Quand l'orgueilleux remplit le cœur d'un homme, sa ruine est proche. » Avant d'être honoré, il faut savoir être humble. Proverbe 18, verset 12. Priez pour être souple, malléable, afin de ressembler davantage à Christ dans tout ce que vous ferez aujourd'hui. Priez pour être brisé, afin que le Seigneur soit honoré dans votre vie.
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0: Merci Mirella encore pour cette belle chanson, cette interprétation magnifique. Est-ce que tu peux nous parler du coup de l'histoire de cette chanson-là? Comment, yes. comment ça s'est passé?
1: Comment ça s'est passé? Alors, on a composé cette chanson lors du premier confinement. En mai 2020, je crois. Je m'étais toujours dit que je ne savais pas écrire, que je savais composer, que j'avais un don pour le chant. Mais je me suis toujours dit, ouais, l'écriture, c'est pas ma came, c'est pas mon don, j'ai du mal. Et là, je sais pas, lors de cette période, j'étais hyper anxieuse et je traversais une grosse phase de dépression. Du coup, Didier, l'un de mes producteurs, m'a envoyé plusieurs boucles de plusieurs chansons, de plusieurs titres, ouais. Si tu veux, des loops. Et il m'a dit, bah écoute, choisis-en une et essaye de griffonner un truc. Je lui ai dit, ok, ça marche. Et il m'avait envoyé Tu parles, du coup, en avril. Je l'ai écouté une première fois. Et il y a un soir, j'ai réécouté, du coup, la boucle qui s'appelait A ou B, parce qu'on les nommait avec des lettres. Et Dieu a mis sur mon cœur que quand il parle, sa parole s'accomplit. Il m'a dit, Mirella, calme-toi, laisse-moi parler sur ta situation.
0: Wow. Ouais,
1: et c'est le premier chant que j'ai écrit de toute ma vie, Tu parles.
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4: Hé, hey, toi, passe le mot. Gardons fermement l'espérance que nous proclamons, car Dieu reste fidèle à ses promesses. Hébreux 10, verset 23. Malgré les soucis, la bonté de Dieu subsiste. Alors, passe le mot.

Ne soyez pas accablés par vos échecs. Élisabeth Dugas. Nos principaux sacrificateurs et nos chefs l'ont livré pour être condamné à mort et l'ont crucifié. Nous espérions que ce serait lui qui délivrerait Israël, mais avec tout cela, voici le troisième jour que ces événements se sont produits. Luc, chapitre 24, versets 20 et 21. Nelson Mandela a dit « Je ne perds jamais, soit je gagne, soit j'apprends ». Ces paroles de la part de quelqu'un qui a passé 27 ans en prison à cause de ses idées ont spécialement du poids. Non seulement il ne considérait pas ses années comme un échec, mais en plus il n'y a pas perdu l'amour pour ses semblables. La Bible est pleine d'histoires d'hommes qui se sont relevés après un, voire même plusieurs échecs. Quand il est devenu roi, David, l'ancien petit berger, s'est peu à peu enorgueilli. Après toutes ses victoires guerrières, il reste chez lui, loin de son armée, au combat. Alors il convoite Bathsheba, ruse pour l'avoir dans son lit, et finit par faire tuer son mari. Puis il l'épouse, le cœur léger. Pourtant Dieu ne l'abandonne pas. Leur premier enfant meurt, malgré le repentir tardif et forcé de David, et leur deuxième n'est autre que Salomon, le grand roi d'Israël. La mort de Jésus sur la croix peut aussi être vue comme le plus grand échec de tous les temps. Pourtant, trois jours après, Dieu a renversé la situation et nous éblouit toujours encore aujourd'hui. La résurrection de Jésus est la plus grande et la plus merveilleuse de toutes les victoires. 2000 ans après, nous en sommes encore bénéficiaires. Bien qu'il n'ait trouvé en lui rien qui mérite la mort, ils ont demandé à Pilate de le faire exécuter. Mais Dieu l'a ressuscité d'entre les morts.

13, versets 28 à 30. Denis Van Weinberg, un skipper belge du dernier Vendée Globe, a dit « Il vaut mieux avoir des échecs que des regrets. » Si aujourd'hui vous êtes dans l'échec, relisez l'histoire de ces héros bibliques et surtout celle de Jésus, notre super-héros, et soyez encouragés et renouvelés. Êtes-vous découragé par un ou plusieurs échecs récents dans votre vie? Prenez le temps d'écouter Dieu renouveler votre vision aujourd'hui. Prenez un temps de pause avec Dieu, avec la pensée du jour, sur topchrétien.com.

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2: Bonjour, je suis le frère Nicolas et je vais te raconter une partie de mon histoire. Alors je vais commencer dans le milieu de l'adolescence. J'évolue dans le milieu du rap et la drogue, le sexe, la violence, l'alcool sont mes partages quotidiens. Et la parole nous dit que le salaire du péché, c'est la mort, et je la prends à mes dépens lorsqu'un jour, j'ai la pleine conviction, et ce à juste titre, à cause de ma vie de débauche, d'être séropositif. Le poids de la culpabilité m'écrase, parce que j'ai la pleine conviction d'avoir contaminé des personnes innocentes. Quand le médecin m'apprend que je suis sain de corps, pour moi, c'est une nouvelle naissance, c'est une nouvelle vie qui s'offre à moi, c'est une chance que Dieu m'accorde. Et là, je m'engage fermement à changer de vie. Je me tourne vers la religion, mais pour moi, j'ai la conviction que la Bible a été réécrite et qu'il manque des passages. Alors, je cherche à combler ces vides au travers des religions, au travers de la philosophie, au travers de toute forme de pratique spirituelle. Et là, je commence à glisser peu à peu dans l'ésotérisme. Mais au milieu de ces ténèbres, c'est là que je fais ma première rencontre avec le Seigneur. Un jour, son regard s'est posé sur moi. Et c'est comme si mon âme était transpercée de part en part. Toutes mes pensées, mes paroles et mes actes étaient exposés. Et une honte soudaine m'a envahi. Mais ce regard contre toute attente, il ne me juge pas, il ne me condamne pas. Ce regard, il est rempli d'amour. Et ce regard, c'est comme s'il me dit « Je sais toutes choses, mais je t'aime ». Et là, je suis bouleversé par cet amour et je m'effondre en larmes. Après cette expérience, je recherche continuellement cet amour. Mais malheureusement, je continue mes dérives dans cet ésotérisme. On m'a appris à me déculpabiliser, on m'a appris à trouver un responsable extérieur. Et donc fatalement, quand vous n'êtes pas responsable de vos actes, votre conscience ne vous accuse plus. Et je retombe encore plus bas dans toutes mes addictions. Mais le Seigneur n'en a pas fini avec moi et il place un frère sur ma route. C'est quelqu'un qui vient faire un stage bénévolement dans ma société et il vit dans une précarité vraiment, vraiment, vraiment compliquée. Il a une vie très compliquée. Mais ce frère, c'est le seul qui n'est pas payé, mais c'est le seul qui sourit chaque matin. C'est le seul qui a une véritable joie. Et sa joie, elle me fascine. Je suis ce frère jusqu'à l'église. Et là, dans cette église, avant même que le pasteur ne prêche, je suis touché par cet amour. Et là, je comprends quel est mon appel. Je comprends la place que je dois occuper.
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5: Laissez partir les gens qui veulent partir de votre vie. Que ce soit des amis, que ce soit des proches, que ce soit, bref, mille et une personnes. Et on est là, ne me laisse pas, ne m'abandonne pas, laisse-moi ton amitié, tu l'appelles. Mais non, j'ai besoin de toi. Moi, dans ma vie, tu fais partie de mon avenir, tu fais partie de mon futur. Et t'es là, tu es à genoux, t'es en train de mendier l'amour des gens. J'aimerais te dire, prends la résolution, laisse partir ceux qui doivent partir. Ils ne font pas partie de ton destin.
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5: Que Dieu soit honoré. L'homme au regard hautain devra baisser les yeux. L'orgueilleux devra s'incliner. Car en ce jour-là, l'Éternel sera seul honoré. Ésaïe 2, verset 11. Aucun d'entre nous ne peut se vanter d'avoir atteint le but. Mais Dieu merci, nous avons déjà parcouru un bout de chemin. Ne regardez pas à votre situation présente, mais considérez plutôt la personne que vous êtes en train de devenir. Nous sommes continuellement transformés à la ressemblance de Christ. Voir 2 Corinthiens 3, verset 18. Le brisement fait mal, mais son absence est bien pire. Il est dit dans la parole, « Quand l'orgueilleux remplit le cœur d'un homme, sa ruine est proche. » Avant d'être honoré, il faut savoir être humble. Proverbe 18, verset 12. Priez pour être souple, malléable, afin de ressembler davantage à Christ dans tout ce que vous ferez aujourd'hui. Priez pour être brisé, afin que le Seigneur soit honoré dans votre vie.
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0: Rester fidèle à ce qu'on est vraiment, se regarder sans faux semblant. Nombreux sont ceux qui, tout comme moi, aimeraient tout effacer, tout recommencer. J'ai commis tant d'erreurs, j'ai blessé tant de personnes. J'aimais bien plus qu'il le faut en me détestant toujours un peu trop. Vous êtes-vous déjà détesté? Avez-vous déjà ressenti ce sentiment de dégoût envers vous-même? Quand ça vous prend les tripes et que ça vous ronge le cœur, c'est comme une main mise sur votre vie. Vos pensées vous surprennent, vos sentiments vous confondent. Je me regarde dans le miroir et ce reflet me terrorise. Comment se fait-il que mon cœur puisse être si mauvais? Pourquoi est-ce toujours plus facile de prendre le chemin de la médisance et de l'hypocrisie? Toute ma chair me pousse au mal. Alors quelle est cette autre chose qui me remet en question? Et là, l'ultime prise de conscience ou le début de l'immoralité? Mais je lève mes yeux vers le ciel. Et d'où me viendra le secours? Le secours me vient de Dieu.
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4: Bonsoir à toutes et à tous, bienvenue sur Radio Gospel. Nous sommes le jeudi 7 mai 2026, il est 18h. Je suis Loïc, votre animateur Radio Gospel Soir. Je vous accompagne pendant une heure en musique avec le meilleur du gospel moderne, de la musique 100% chrétienne que j'ai programmée encore ce soir. Nous avons rendez-vous notamment avec Ben Mourin qui chantera Habillé de miracles, un merveilleux chant que vous encourage vraiment à apprécier ce soir. Nous écouterons également le groupe Big Witness qui vous chantera Ma foi en l'éternel, ou encore Danny Gauquet avec son titre Only for a moment. En milieu d'émission, vous avez rendez-vous avec votre rubrique quotidienne, votre émission My Story plutôt. Nous écouterons le témoignage de Nicolas qui a été sorti du carreau par Jésus-Christ. Il va nous raconter tout ça ce soir. Et puis depuis quelques semaines, votre nouvelle émission La Vérité, c'est la Liberté. Ce sera en deuxième partie de soirée. Allez, sans plus tarder, nous démarrons en musique tout de suite. With the Kingdom, juste après votre rubrique quotidienne, passe le mot. Bonne écoute sur Radio Gospel.
5: Hé, toi, passe le mot. Gardons fermement l'espérance que nous proclamons, car Dieu reste fidèle à ses promesses. Hébreux 10, verset 23. Malgré les soucis, la bonté de Dieu subsiste. Alors, passe le mot.

Vous l'écoutez Brighter Days ce soir sur Radio Gospel. J'aimerais vous rappeler que vous avez la possibilité, si vous avez à cœur, de partager votre expérience, votre vécu, une expérience vraiment positive. Vous avez vu la main de Dieu agir dans votre vie. N'hésitez surtout pas à le faire en nous laissant votre message sur notre répondeur au 07 56 88 22 00. Nous nous faisons un plaisir à chaque fois d'écouter vos témoignages. Alors n'hésitez surtout pas, si vous avez à cœur, n'hésitez pas, n'ayez pas peur, n'ayez pas de crainte. Partagez votre témoignage au 07 56 88 22 00. Nous poursuivons sans plus tarder en musique. Stéphane nous aide à acclamer le Seigneur. Alors, on y va, c'est parti.

Hillsong France nous chante à l'instant Priorité. Si vous venez de nous rejoindre, je vous salue et vous souhaite la bienvenue parmi nous. Peut-être que vous avez fait de cette émission votre priorité ce soir et je vous en remercie. Je suis Loïc, votre animateur Radio Gospel le soir. Je vous accompagne du lundi au vendredi pendant une heure en musique. Donc 18h à 19h, nous sommes ensemble pour ce moment de joie, un moment dans la présence de Dieu. Ce soir, je rappelle que vous avez rendez-vous tout à l'heure avec votre émission My Story. Nous écouterons le témoignage notamment de Nicolas. Mais avant cela, nous poursuivons en musique. Tout de suite, Danny Gauquet nous chante Only for a Moment. Bonne écoute sur Radio Gospel.

0: Certains placent leur foi dans les jeux de hasard, placent leur foi dans la science, placent leur foi dans toutes sortes de choses, toutes sortes de sciences, toutes sortes de philosophies. Mais nous faisons le choix, nous avons fait le choix de placer notre foi en l'Éternel. Nous remercions le groupe Big Witness à l'instant sur Radio Gospel Soir. Nous poursuivons notre soirée. Tout de suite, votre émission My Story. Nous écoutons le témoignage de Nicolas, lui qui nous parlera comment Jésus l'a sorti du chaos. Bonne écoute sur Radio Gospel.
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2: Bonjour, je suis le frère Nicolas et je vais te raconter une partie de mon histoire. Alors, je vais commencer dans le milieu de l'adolescence. J'évolue dans le milieu du rap et la drogue, le sexe, la violence, l'alcool sont mes partages quotidiens. Et la parole nous dit que le salaire du péché, c'est la mort, et je l'apprends à mes dépens lorsqu'un jour, j'ai la pleine conviction, et ce à juste titre, à cause de ma vie de débauche, d'être séropositif. Le poids de la culpabilité m'écrase, parce que j'ai la pleine conviction d'avoir contaminé des personnes innocentes. Quand le médecin m'apprend que je suis sain de corps, pour moi, c'est une nouvelle naissance, c'est une nouvelle vie qui s'offre à moi, c'est une chance que Dieu m'accorde. Et là, je m'engage fermement à changer de vie. Je me tourne vers la religion, mais pour moi, j'ai la conviction que la Bible a été réécrite et qu'il manque des passages. Alors, je cherche à combler ces vides au travers des religions, au travers de la philosophie, au travers de toute forme de pratique spirituelle. Et là, je commence à glisser peu à peu dans l'ésotérisme. Mais au milieu de ces ténèbres, c'est là que je fais ma première rencontre avec le Seigneur. Un jour, son regard s'est posé sur moi. Et c'est comme si mon âme était transpercée de part en part. Toutes mes pensées, mes paroles et mes actes étaient exposés. Et une honte soudaine m'a envahi. Mais ce regard, contre toute attente, il ne me juge pas. Il ne me condamne pas. Ce regard, il est rempli d'amour. Et ce regard, c'est comme s'il me dit « Je sais toutes choses, mais je t'aime ». Et là, je suis bouleversé par cet amour et je m'effondre en larmes. Après cette expérience, je recherche continuellement cet amour. Mais malheureusement, je continue mes dérives dans cet ésotérisme. On m'a appris à me déculpabiliser, on m'a appris à trouver un responsable extérieur. Et donc, fatalement, quand vous n'êtes pas responsable de vos actes, votre conscience ne vous accuse plus et je retombe encore plus bas dans toutes mes addictions. Mais le Seigneur n'en a pas fini avec moi et il place un frère sur ma route. C'est quelqu'un qui vient faire un stage bénévolement dans ma société et il vit dans une précarité vraiment, vraiment, vraiment compliquée. Il a une vie très compliquée. Mais ce frère, c'est le seul qui n'est pas payé, mais c'est le seul qui sourit chaque matin. C'est le seul qui a une véritable joie. Et sa joie, elle me fascine. Je suis ce frère jusqu'à l'église. Et là, dans cette église, avant même que le pasteur ne prêche, je suis touché par cet amour. Et là, je comprends quel est mon appel. Je comprends la place que je dois occuper.
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0: Nous remercions Ben Morin pour ce merveilleux chant habillé de miracle. Waouh, quel artiste, quelle grâce de Dieu. 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Voilà, depuis quelques semaines, notre toute nouvelle émission La Vérité, c'est la Liberté. Je vous propose d'écouter l'épisode du soir Laisse partir ceux qui doivent partir. Allez, bonne écoute sur Radio Gospel.
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2: Laissez partir les gens qui veulent partir de votre vie. Que ce soit des amis, que ce soit des proches, que ce soit, bref, mille et une personnes. Et on est là, ne me laisse pas, ne m'abandonne pas, laisse-moi ton amitié, tu l'appelles. Mais non, j'ai besoin de toi. Moi, dans ma vie, tu fais partie de mon avenir, tu fais partie de mon futur. Et t'es là, tu es à genoux, t'es en train de mendier l'amour des gens. J'aimerais te dire, prends la résolution, laisse partir ceux qui doivent partir. Ils ne font pas partie de ton destin.
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Sandy M, à l'instant sur Radio Gospel Soir, nous chantait « Merci pour la vie ». Oui, Seigneur, merci pour la vie. C'est le moment de se séparer, le moment de se dire au revoir. Hein, c'est juste un au revoir. Est-ce que je dois rendre l'antenne à votre animatrice Nicole pour l'instant d'après ? Mais la musique n'est pas terminée sur Radio Gospel. Hein. Vous avez encore rendez-vous avec le meilleur du gospel moderne, notamment avec Elevation Worship, qui vous chantera « God, I'm just grateful ». Moi, je vous souhaite une excellente soirée. Je vous donne rendez-vous dès demain soir, 18h. C'est Loïc pour vous servir. À demain.

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4: Bonsoir à tous et bienvenue sur Radio Gospel. Nous sommes jeudi et il est précisément 19h. Je m'appelle Nicole et j'ai le plaisir de vous accompagner tous les soirs du lundi au vendredi de 19h à 20h pour l'instant d'après, ce moment où vous pouvez vous déconnecter de votre quotidien en passant un bon moment en musique. Nous aurons droit à notre programmation musicale bien entendu, mais également à nos rendez-vous habituels, à savoir My Story, donc ce moment témoignage où des gens ordinaires comme vous et moi racontent comment ils ont rencontré un Dieu extraordinaire, et également les mots du cœur, ce moment où le Seigneur nous rappelle que même dans les moments difficiles, nous ne sommes jamais seuls. J'espère que vous êtes prêts pour cette superbe émission, en tout cas moi c'est le cas, et nous allons commencer dès à présent avec notre rendez-vous My Story afin d'écouter cette belle histoire où le Seigneur rencontre le cœur d'une personne ordinaire et transforme sa vie à jamais. Tout cela se passe sur Radio Gospel. Bonne écoute à tous.
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5: Bonjour, je suis le frère Nicolas et je vais te raconter une partie de mon histoire. Alors je vais commencer dans le milieu de l'adolescence. J'évolue dans le milieu du rap. Et la drogue, le sexe, la violence, l'alcool sont mes partages quotidiens. Et la parole nous dit que le salaire du péché, c'est la mort, et je la prends à mes dépens lorsqu'un jour, j'ai la pleine conviction, et ce à juste titre, à cause de ma vie de débauche, d'être séropositif. Ce n'est pas que cette maladie me gêne, parce qu'en fait, je pense qu'elle est une réponse à une recherche. J'avais recherché cette destruction de ma personne, mais à ce moment-là, je réalise que la conséquence est la gravité de mes actes pour mes proches. Le poids de la culpabilité m'écrase, parce que j'ai la pleine conviction d'avoir contaminé des personnes innocentes. Quand le médecin m'apprend que je suis sain de corps, pour moi c'est une nouvelle naissance, c'est une nouvelle vie qui s'offre à moi, c'est une chance que Dieu m'accorde. Et là je m'engage fermement à changer de vie. Et je commence à faire tout un tas de démarches, je m'engage à changer, à réparer vraiment toutes mes fautes. Et je me retourne vers ce que je connais, je viens du milieu catholique et je me tourne vers la religion. Mais pour moi, j'ai la conviction que la Bible a été réécrite et qu'il y manque des passages. Alors je cherche à combler ces vides au travers des religions, au travers de la philosophie, au travers de toute forme de pratique spirituelle. Et là, je commence à glisser peu à peu dans l'ésotérisme. Mais au milieu de ces ténèbres, c'est là que je fais ma première rencontre avec le Seigneur. Un jour, son regard s'est posé sur moi. Et c'est comme si mon âme était transpercée de part en part. J'étais comme un livre ouvert. Toutes mes pensées, mes paroles et mes actes étaient exposés. Et une honte soudaine m'a envahi. Et la première pensée qui m'est venue, c'est « si mon père me voyait avec ses yeux, il m'assassinerait à l'instant ». Et là, je prends conscience qu'aucun être humain ne peut aimer la personne que je suis devenu. Mais ce regard contre toute attente, il ne me juge pas, il ne me condamne pas. Ce regard, il est rempli d'amour. Et ce regard, c'est comme s'il me dit « je sais toutes choses, mais je t'aime ». Et là, je suis bouleversé par cet amour et je m'effondre en larmes. Après cette expérience, je recherche continuellement cet amour. Mais malheureusement, je continue mes dérives dans cet ésotérisme. Oui, je vais mieux. J'ai l'impression d'aller mieux. Les gens autour de moi me disent que j'ai changé. Mais en fait, oui, j'ai changé, mais pas parce que mon problème a été résolu, pas parce que j'ai une solution, mais parce qu'on m'a appris à me déresponsabiliser de mes problèmes. On m'a appris à me déculpabiliser. On m'a appris à trouver un responsable extérieur. Que si j'avais tel ou tel trait de caractère, c'est à cause du jour auquel je suis né, c'est à cause de l'heure à laquelle je suis né, c'est à cause de mon prénom, à cause de mon nom de famille, à cause des liens ancestraux, à cause d'une mauvaise grossesse. Et donc, fatalement, quand vous n'êtes pas responsable de vos actes, votre conscience ne vous accuse plus comme avant. Et donc, avec ce fardeau en moins, je vis mieux vu que je ne suis pas responsable. Mais le problème est toujours là. Et des années plus tard, ce champignon continue de grandir en moi jusqu'à ce que je m'effondre. Et je retombe encore plus bas dans toutes mes addictions. Encore plus bas dans toutes les perversions. Et là, pour moi, c'est terminé. J'ai gaspillé ma dernière chance. Mais le Seigneur n'en a pas fini avec moi et il place un frère sur ma route. C'est quelqu'un qui vient faire un stage bénévolement dans ma société et il vit dans une précarité vraiment, vraiment, vraiment compliquée. Il a une vie très compliquée. Mais ce frère, c'est le seul qui n'est pas payé, mais c'est le seul qui sourit chaque matin. C'est le seul qui a une véritable joie et sa joie, elle Elle me fascine et je veux connaître cette origine. Et je suis un peu comme les rois mages qui suivent l'étoile jusqu'à Bethléem. Je suis ce frère jusqu'à l'église. Et là, dans cette église, avant même que le pasteur ne prêche, je suis touché par cet amour que j'avais expérimenté 10 ans auparavant. Et là, je comprends quel est mon appel. Je comprends la place que je dois occuper. Alors, frère, s'il l'a fait pour moi, la parole dit qu'il ne fait pas de favoritisme. Alors, il peut le faire aussi pour toi. Au nom de Jésus, je bénis le Seigneur parce que j'ai l'assurance qu'il va toucher ton cœur. Si tu l'ouvres aujourd'hui, il va te visiter et il va transformer ta vie comme il a transformé la mienne. Amen.
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Voici notre prochain titre. Et tout cela, c'est sur Radio Gospel, votre radio 100% chrétienne.

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4: Hé, hey, toi, passe le mot. La parole de Dieu est vivante et efficace. Hébreux 4, verset 12. Proclamer la parole de Dieu sur ta vie rend visible ses bienfaits et ses promesses. Alors, passe le mot.

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6: Un trésor précieux. Mais tout cela est l'œuvre d'un seul et même esprit qui distribue son activité à chacun de manière particulière, comme il le veut. 1 Corinthiens 12, verset 11. Paul dit dans 2 Corinthiens 4, verset 7 « Mais ce trésor, nous le portons dans les vases faits d'argile que nous sommes pour que ce soit la puissance extraordinaire de Dieu qui se manifeste et non notre propre capacité. Dieu utilise des êtres faibles, des peaux fêlées, pour montrer la puissance de son évangile. Il pourrait envoyer des anges pour annoncer son salut, mais il a choisi d'utiliser des hommes et des femmes ordinaires quelconque, afin de manifester sa puissance. Il nous confie des dons inspirés et mis en œuvre par le Saint-Esprit qu'il distribue à chacun comme il veut. Unissons nos efforts à ceux des autres membres de son corps pour le bien suprême et travaillons ensemble pour accomplir son œuvre.
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0: Il est 2h.
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4: Hé, toi, passe le mot. La parole de Dieu est vivante et efficace. Hébreux 4, verset 12. Proclamer la parole de Dieu sur ta vie rend visible ses bienfaits et ses promesses. Alors, passe le mot.